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C'est l'heure où les baisers s'échangent sous les réverbères. Les commerçants baissent leurs rideaux de fer, alors que ceux des théâtres souffrent sur l'imaginaire. Le spectacle peut commencer.